0: jamais un vrai paix dans le nord du Mali, presque depuis 1963 jusqu'à aujourd'hui.
1: Abdallah Al-Husseini says there's never been real peace in the north of Mali from 1963 up to today.

chers membres de la délégation nationale, chers festivaliers, mesdames et messieurs, bonsoir. Nous voilà encore une fois de plus pour la 12e édition du Festival au désert.